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0: 6h45, voici les titres de l'actualité locale en ce 11 août. Au menu de votre journal ce matin, nous parlerons de l'arrivée d'une partie de la délégation invitée pour la 43e fête basque dans l'archipel. Une quarantaine de pelotaris, musiciens et chanteurs ont fait le déplacement pour vivre et faire vivre cette nouvelle semaine de festivités. Nous vous en dirons plus dans nos éditions. Reprise et réouverture du jardin fleuri. Le commerce reste en place, mais change de nom et de propriétaire. Patricia de Herburn ne voyez pas son île sans fleuriste, nous l'entendrons. Et puis nous prendrons la direction de Terre-Neuve également ce matin avec du foot. Une délégation de l'archipel participait à la 50e édition des Jeux d'été canadiens à Cornerbrook. Même si elles se sont inclinées, ces joueuses, au cours des matchs qu'elles ont disputés, elles n'ont pas démérité. Nous ferons le point donc dans nos éditions de 7h et de 8h qui vous seront présentées par Anne-Laure Martineau.
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2: 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Donc, pas de développement sans évolution de la jeunesse. 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
2: Madame, Monsieur Yaurana et bienvenue dans votre journal sur TNTV. Très heureuse de vous retrouver en ce lundi 10 août au sommaire de ce soir. La mâchoire de Hawaï a encore fait le show. Une troisième journée intense à la Tahiti Pro entre tubes impressionnants, éliminations, surprises et exploits. Mais surtout le choc très attendu entre deux monstres de la discipline, Kelly Slater et Gabriel Medina. Le cinéma polynésien veut passer à la vitesse supérieure. À Tahiti, 25 talents locaux ont été sélectionnés pour se former auprès d'acteurs de renommée internationale. Une rencontre inédite pour apprendre, progresser et ouvrir de nouvelles portes. De Tahiti aux scènes de l'Hexagone, il a fait de sa passion son métier. Le batteur César Reno enchaîne aujourd'hui concerts et festivals aux côtés de grands noms de la chanson. Portrait d'un enfant du Fénois qui vit son rêve en musique. En fin d'édition, nous irons aux Marquises à Huahuka, où chevaux et cavaliers ont retrouvé la plage de Veipa'e'e pour une course traditionnelle très attendue. Vitesse et endurance au programme dans un décor spectaculaire. Mais d'abord, revenons sur cette saisie record de vendredi dernier. Près de 3 kg de méthamphétamine et de cocaïne ont été interceptés dans le fret aérien pour une valeur estimée à près de 200 millions de francs. Au cœur de l'affaire, un homme de 28 ans, il affirme avoir accepté de récupérer le colis contre 5 millions de francs. Il devait être jugé en comparution immédiate cet après-midi. Son procès a finalement été renvoyé au 28 septembre. Il encourt jusqu'à 20 ans de prison. Place au surf, la Tahiti Pro a encore offert un grand spectacle pour cette troisième journée de compétition. Leonardo Fioravanti, leader du championnat, quitte l'aventure tandis qu'à 54 ans, l'infatigable Kelly Slater continue de défier le temps et l'une des vagues les plus redoutées au monde. Juanui Atuariva et Heiro Atuahu vous emmènent au plus près de la vague.

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1: Espanyol.
0: E cette année,
1: je serai donc professeur d'espagnol aux côtés d'Angelina.
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2: L'aloe vera, ou aussi plante à brûlure, de son nom scientifique aloe vera, est une plante succulente originaire de la péninsule arabique. Depuis des millénaires, elle est cultivée autour de la Méditerranée, en Afrique, en Asie et dans les régions tropicales pour ses nombreuses propriétés. On le reconnaît à ses épaisses feuilles charnues, vert grisâtre, bordées de petites dents souples. Il forme une rosette pouvant atteindre près d'un mètre de diamètre et peut produire de nombreux rejets à sa base. Les fleurs sont très nombreuses, de forme tubulaire, jaune et réparties le long d'une longue ampe florale. Il est surtout réputé pour le gel transparent contenu dans ses feuilles. Celui-ci est largement utilisé pour apaiser les brûlures légères, les coups de soleil et hydrater la peau. La plante est également cultivée comme plante ornementale grâce à son allure et à sa grande résistance à la sécheresse. Il apprécie une exposition ensoleillée et un sol très bien drainé, sableux ou caillouteux. Un mélange pour cactus lui conviendra parfaitement. On peut le garder en pot sur une terrasse ensoleillée ou le placer en pleine terre dans des rocailles par exemple. Les arrosages doivent rester modérés, en laissant sécher le sol entre deux apports en eau. Il supporte donc bien la sécheresse et peut rester sans eau durant de longues semaines. En utilisant ses réserves et dès le retour de l'eau, ses feuilles se gonflent à nouveau et il reprend sa croissance. Sa multiplication est extrêmement facile grâce aux nombreux rejets qui apparaissent autour de la plante mère. Il suffit donc de déterrer le pied mère ou tout simplement de séparer délicatement ses rejets lorsqu'il possède plusieurs racines et de les replanter en pot ou directement en terre dans nos jardins.
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0: Nouvelle-Calédonie, la première, il est à 6h16. Dans quelques instants, nous retrouverons l'intégrale de l'information avec le journal de la rédaction. Ce sera à partir de 6h30. Mais avant ça, on se prend un moment pour le dernier jeu de cette matinale, le jeu Café Dico, celui avec lequel vous pouvez tenter de remporter une formule petit déjeuner en nous appelant au 258-258. Pour ce faire, il faudra juste retrouver le mot qui se cache derrière la définition que je m'apprête à vous lire. Si vous pensez avoir la bonne réponse, un seul numéro donc, le 258-258. Et aujourd'hui, eh bien, on cherche un spectacle ou une compétition où des cavaliers montent des chevaux ou des taureaux avec pour objectif de rester sur l'animal le plus longtemps possible. D'après vous, de quoi s'agit-il, le 258-258? Si vous pensez avoir la bonne réponse, petit indice, c'est en rapport avec un événement qui se produit ce week-end, la foire de Bourail, bien évidemment. Et je vais prendre tout de suite le premier appel, le temps que mon standard arrête de mouliner comme tous les matins, le pauvre. Vraiment, je vais en faire une canne à pêche de ce standard, puisque vraiment, il mouline beaucoup, beaucoup, beaucoup, beaucoup. Je pense qu'il pourrait même aller faire la traîne, tellement il mouline, le pauvre copain standard. Bref, on va essayer de faire en sorte de vous faire jouer tout de même. Hein. J'attends juste qu'il redonne signe de vie. Voilà, ça devrait le faire la première. Oui, bonjour.
1: Bonjour.
0: Bonjour, comment ça va?
1: Ça va très bien.
0: Ouais, on joue avec qui ce matin?
1: Evelyne,
0: vous nous appelez d'où?
1: Pardon?
0: Vous nous appelez d'où, Evelyne?
1: De Pointe-Boute.
0: De Pointe-Boute, ça oui, il fait beau un peu sur Pointe-Boute.
1: On fait du rodéo aussi sur Pointe-Boute.
0: Vous faites du rodéo aussi sur Pointe-Boute. Evelyne, est-ce que c'est votre réponse pour le jeu Café Dico peut-être?
1: Bah oui, bien sûr.
0: Oui, c'est votre réponse, vous êtes sûre de vous? Eh bien Evelyne, tant mieux, j'espère que vous faites bien du rodéo aussi sur Pointe-Boute. Vous faites du rodéo vous-même, Evelyne, ou pas du tout?
1: Pardon?
0: Vous faites du rodéo vous-même ou pas du tout?
1: Non. Bah, c'est des rodéos, moi je suis plus jeune, c'est les jeunes qui font le rodéo.
0: Ah, c'est dans la tête, la jeunesse, c'est dans la tête, Evelyne. Allez-y, il faut remonter à cheval. je plaisante, bien évidemment. Et, Evelyne, bravo à vous, vous remportez donc le jeu Café Dico. Est-ce que vous avez un petit mot à adresser aux Calédoniens avant de lancer la journée, peut-être?
1: Bon, je souhaite une bonne journée à toute la Calédonie, puis voilà, bon courage à tout le monde.
0: Ben voilà, bon courage pour ceux.
1: Aimez-vous les uns les autres.
0: Ah, ça, c'est un beau message d'amour. Bon courage et aimez-vous les uns les autres. Evelyne, merci pour ce beau message. Je vous invite à bien rester en ligne avec moi, que je vous explique en antenne comment récupérer votre petit cadeau. Ça marche ? Allez, à tout de suite. Voilà, en effet, c'était bien le rodéo qu'on cherchait ce matin, hein, puisque je vous le rappelle, cette semaine, je fais un petit focus voilà sur les mots, un petit peu en lien avec la foire de Bourail qui aura lieu ce week-end, j'allais dire du côté de Bourail, mais en même temps, c'est dans le nom. Donc voilà, vous savez ce qu'il vous reste à faire si vous ne saviez pas trop quoi faire.

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1: Calédonie, la première, l'heure pour nous de retrouver tout de suite l'intégralité de l'information avec le journal de la rédaction présenté par Alix Madec. Alix, bonjour.
2: Bonjour Dylan, bonjour à toutes et à tous. Maxime Grousset en argent sur le 50 mètres papillon et en or sur le relais 4 x 100 mètres, 4 nages mixtes au championnat d'Europe qui se joue à Paris. Une très belle performance seulement 3 mois après sa blessure. Abouraké les coraux étudiés depuis plus de 10 ans pour leur adaptation aux conditions météorologiques extrêmes. Ils sont au cœur d'une conférence organisée ce soir à 18h à la base nautique. Ricardo Rodolfo Medalpa, directeur de recherche à l'IRD et spécialiste en écophysiologie des coraux, est notre invité pour en parler. En Colombie, le bilan du séisme dévastateur dans l'ouest du pays s'alourdit. Au moins 240 personnes sont mortes et plus de 1300 ont été blessées. Les sauveteurs travaillent d'arrache-pied pour tenter de retrouver des survivants parmi les décombres. Et puis chez nous à Ponériouin, une journée marche santé honoré hier par une trentaine d'habitants des tribus, avec l'objectif de faire redécouvrir la commune à ses habitants. De l'argent et de l'or pour Maxime Grousset dans les championnats d'Europe de natation de Saint-Denis à Paris. Le Calédonien a décroché l'argent tout d'abord sur le 50 mètres papillon en 22 secondes 54 centièmes. Il a été battu pour 2 centièmes par le Russe Egor Kornev. Maxime Grousset a aussi remporté l'or sur le relais 4 x 100 mètres, 4 nages mixtes. Un exploit pour le Cagou, moins de 3 mois seulement après avoir subi une fracture du pied gauche. Je vous propose de l'écouter à l'issue du 50 mètres papillon.
3: Je suis ému parce qu'il y a tout le monde qui est là pour moi. Je suis vraiment heureux d'avoir fait cette médaille. Il a fallu la chercher, il y avait de l'intensité. Et voilà, j'ai rien à regretter, je suis vraiment très content de ce que j'ai fait.
2: En individuel, le Calédonien monte sur son 5e podium européen, son 2e en individuel après l'argent, déjà sur cette même distance il y a 4 ans. Au chapitre des transports à présent, une nouvelle rotation d'Air Calin annulée. Son premier vol devait partir cette nuit, mais en raison du problème technique sur l'un des A330neo, la rotation SB500 et SB501 entre Nouméa, Bangkok et Paris n'est pas partie. Nadine Labéry-Bouapana.
4: Oui, une première fois reprogrammée et une nouvelle fois annulés les vols SB500 et 501 entre Nouméa, Bangkok et Paris, qui devaient déjà partir dimanche soir, reprogrammés cette nuit, a donc été annulé une nouvelle fois pour des problèmes techniques sur l'un de ces A330neo. Immobilisé depuis le 7 août pour des opérations de maintenance approfondie, l'appareil ne peut à ce stade être remis en service, indiquait Air Calin. Cette première avarie technique avait samedi retardé de 2 jours la liaison vers Sydney, engendrant une série de désagréments notamment financiers pour les usagers bloqués en ce week-end de d'ouverture des vacances. Les opérations de maintenance en cours portent sur des odeurs persistantes susceptibles de produire une gêne importante pour les équipages et passagers, précise la compagnie. À ce jour, le vol est en attente de reprogrammation.
2: Merci beaucoup Nadine Labéry-Bouapana pour toutes ces précisions. Dans la disparition en mer au Vanuatu, les recherches aériennes sont suspendues, mais les recherches maritimes et terrestres se poursuivent pour tenter de retrouver les 6 pêcheurs portés disparus depuis vendredi dernier au large de l'île de Tana, qui se trouve à moins de 300 km de Lifou. Une situation qui rappelle l'importance de bien préparer une sortie en mer et de tenir compte des conditions météorologiques. Quels sont les bons réflexes à adopter avant de prendre la mer ? Élément de réponse avec Théa Blanchard, directrice adjointe du COSNC.
5: Que quand vous partez en mer, dites bien précisément où vous allez, essayez de partir à deux si possible. Si vous partez seul, dites bien votre itinéraire où vous allez et prenez un moyen de communication, c'est très important. Et on adapte toujours sa navigation aux conditions météo, à son niveau de pratique et à l'état de forme du moment aussi. Ce qui est le mieux, c'est qu'effectivement, quand on est à plusieurs, on forme tout le monde à manœuvrer un minimum le bateau, à utiliser les moyens de communication. Et si on a le moindre doute sur une inquiétude, ou on a une situation à bord, on perd son moteur et on pense qu'on va pouvoir gérer, c'est toujours mieux d'appeler le COS, comme ça nous on peut intervenir si ça s'aggrave.
2: Des propos recueillis par Marguerite Poigoun. Pendant toute cette semaine, nous vous proposons de découvrir les nouveaux visages du 19e gouvernement calédonien. Des personnalités parfois peu connues du grand public ou au parcours éloigné de la politique. Place ce matin à celui de Juanito Wamitan. Son portrait est réalisé par Sarah Mégerie.
6: Les ressources humaines, Juanito Wamitan, 46 ans, les connaît bien.
4: Après des études d'économie et de gestion à l'Université de la Nouvelle-Calédonie, il poursuit son cursus dans l'Hexagone et obtient en 2007 un master en gestion des ressources humaines. Il travaille notamment à la SMSP, la Société Minière du Sud-Pacifique, à Andelle-Suez Nouvelle-Calédonie, puis dans des sociétés privées dans l'Hexagone. Mais Juanito Womitan est aussi musicien. Il pratique le saxophone et travaille dans l'arrangement et la production. En 2012, il revient en Nouvelle-Calédonie et rejoint le Congrès où il travaille sur les relations sociales et le contrôle de gestion. En 2013, il prend la direction de la Case des artistes, une association qui accompagne les artistes, notamment en leur permettant d'exercer leur activité dans un cadre salarié. La Case des artistes connaît ensuite des difficultés financières. La cessation des paiements est fixée au 4 octobre 2020 avant sa liquidation en 2022. Début 2026, la Chambre territoriale des comptes relève plusieurs manquements dans sa gestion. La Cour des comptes condamne Juanito Womitan à une amende de 360 000 francs. La politique occupe aussi une place importante dans son parcours. En 2019, il devient directeur de cabinet du groupe UCF-ANKS et nationaliste au Congrès. En mars 2026, il se présente au municipal à Dombéa sur la liste menée par Rachel Auché et devient conseiller municipal d'opposition. En juin dernier, il prend la tête de liste du FLNKS en Provence Sud pour les élections provinciales avec Kanaki pour tous. Élu à la Provence Sud, puis à la commission permanente du Congrès, il devient aujourd'hui membre du 19e gouvernement au sein du groupe Kanaki NC, en charge de la pêche, de l'océan, du parc naturel de la mer de Corail, de la recherche et du climat.
2: De la recherche à présent à Bouraké, les coraux sont étudiés depuis plus de 10 ans. Une conférence sur le sujet se tient ce soir à 18h à la base nautique. Et c'est vous, Ricardo Rodolfo Metalpa, directeur de recherche à l'IRD et spécialiste en écophysiologie des coraux qui l'animait. Bonjour et merci d'être avec nous. Dites-nous un petit peu quelle est la particularité de ces coraux dans cette zone.
6: Bonjour à tout le monde, merci pour m'avoir invité. Et disons que les coraux de Bouraké sont dans un endroit, une zone unique au monde. Il faut dire que la mangrove de Bouraké, c'est un laboratoire naturel et unique au monde, je le répète, et on a ici en Nouvelle-Calédonie, parce qu'ils sont exposés à des conditions extrêmes d'acidité de l'eau, de la température et manque d'oxygène dû vraiment à la présence des mangroves. Et ce qui fait les coraux d'être un petit peu plus résistants. Et donc, ça devient un modèle pour comprendre quelle sera l'évolution des récifs coralliens probablement à l'avenir du changement climatique.
2: Alors justement, quel est le bilan que vous tirez là au bout de 10 ans d'observation?
6: Disons que 10 ans d'observation, c'est beaucoup, mais c'est jamais assez. On est gourmands, nous, on est scientifiques. Et les coraux des Bouraké ont développé pendant des centaines d'années, probablement, des mécanismes d'adaptation tout particuliers qu'on ne peut pas avoir ailleurs. Et pas seulement une réponse physiologique due à la variabilité de l'environnement, mais aussi au niveau génomique avec des protéines exprimées différentes que dans les récifs fringants ailleurs en dehors de Bouraké, avec la possibilité probablement de résister à des températures plus élevées. C'est tout un champ ouvert d'études. Un autre exemple que je peux vous porter, c'est des algues en symbiose, parce que les coraux sont en symbiotique avec des algues unicellulaires, et ces algues sont complètement différentes que d'autres. Et

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5: Bonjour à toutes et à tous, nous sommes le mercredi 12 août, il est 7h30, vous écoutez Nouvelle-Calédonie La Première. Tout de suite on retrouve le journal de la rédaction présenté par Alix Madec. Alix, bonjour.
6: Bonjour Dylan, bonjour à toutes et à tous. Maxime Grousset brille dans les championnats d'Europe de natation qui se jouent à Paris. Le Calédonien a décroché l'or sur le relais 4 fois 100 mètres 4 nages mixtes et l'argent sur le 50 mètres papillon en individuel. Une très belle performance 3 mois seulement après sa blessure au pied. Les coraux de Bourraquet, sujet d'une conférence ce soir à la base nautique. Ils sont étudiés depuis plus de 10 ans pour leur capacité à s'adapter à des conditions météorologiques extrêmes et notamment au réchauffement climatique. Et puis les vacances scolaires sont sportives mais aussi culturelles et artistiques à Katiramona, à Dimbéa. Parmi les ateliers proposés aux vacanciers, la découverte de la photographie. De l'argent et de l'or pour Maxime Grousset dans les championnats d'Europe de natation de Saint-Denis à Paris. Le Calédonien a décroché l'argent tout d'abord sur le 50 mètres papillon en 22 secondes et 54 centièmes. Il a été battu pour 2 centièmes par le Russe Egor Kornev. Le Calédonien a aussi remporté l'or sur le relais 4 fois 100 mètres 4 nages mixtes. Un exploit pour le Cagou moins de 3 mois après avoir subi une fracture du pied gauche. Je vous propose de l'écouter à l'issue du 50 mètres papillon.
7: Si vous pensiez pas forcément être présent, quelle saveur elle a cette médaille d'argent ce soir ? Décidément, j'ai beaucoup de larmes pour commencer cette soirée.
8: Je suis ému parce qu'il y a tout le monde qui est là pour moi. Je suis vraiment heureux d'avoir fait cette médaille. Il a fallu la chercher, il y avait de l'intensité. Et voilà, j'ai rien à regretter, je suis vraiment très content de ce que j'ai fait.
7: Merci beaucoup.
6: Le Calédonien monte sur son 5e podium européen, son 2e en individuel après l'argent déjà sur cette même distance il y a 4 ans.
5: Au chapitre des transports maintenant, une nouvelle rotation d'Air Calin annulée.
6: Le premier vol devait partir cette nuit mais en raison du problème technique sur l'un des A330 Neo, la rotation SB500 et SB501 entre Nouméa, Bangkok et Paris n'est pas partie. Elle est en attente de reprogrammation. Immobilisée depuis le 7 août pour des opérations de maintenance approfondie, l'appareil ne peut pas à ce stade être remis en service, indique Air Calin. Il présente des odeurs persistantes susceptibles de produire une gêne importante pour les équipages et les passagers, précise la compagnie. Dans la disparition en mer au Vanuatu, les recherches aériennes sont suspendues. Les recherches maritimes et terrestres se poursuivent pour tenter de retrouver les 6 pêcheurs portés disparus depuis vendredi dernier au large de l'île de Tana qui se trouve à moins de 300 km de Lifou. Des messages satellites continuent d'être émis par le Centre opérationnel de surveillance et de sauvetage de Nouvelle-Calédonie vers tous les navires dans la zone.
5: Dans de la recherche à présent à Bourraquet, les coraux sont étudiés plus de 10 ans pour leur adaptation aux conditions climatiques extrêmes.
6: Une conférence sur le sujet se tient ce soir à 18h à la base nautique. Les explications de Ricardo Rodolfo Metalpa, directeur de recherche à l'IRD et spécialiste en écophysiologie des coraux.
9: Les coraux
4: Les bouaquets ont développé pendant des centaines d'années probablement des mécanismes d'adaptation tout particuliers qu'on ne peut pas avoir ailleurs. Il faut dire que la mangrove des bouaquets, c'est un laboratoire naturel et unique au monde parce qu'ils sont exposés à des conditions extrême des acidités de l'eau, de la température et manque d'oxygène dû vraiment à la présence des mangroves. Et ce qui fait les coraux d'être un petit peu plus résistants. Et donc, ça devient un modèle pour comprendre quelle sera l'évolution des récifs coralliens probablement à l'avenir du changement climatique. C'est tout un champ ouvert d'études. Un autre exemple que je peux vous porter, c'est des algues en symbiose, parce que les coraux sont en symbiotique avec des algues unicellulaires, et ces algues sont complètement différentes que d'autres, et ça nous donne la possibilité de développer des collaborations avec institutions australiennes, par exemple, qui sont spécialisées dans les solutions pour sauver les récifs coralliens.
6: Et les effets du changement climatique aussi étudiés sur le comportement du moustique tigre, vecteur de la dengue. L'Institut pour la recherche et le développement vient de publier une étude sur le sujet. La présence du moustique tigre devrait être plus fréquente dans l'Hexagone dans les années à venir et son comportement devrait aussi évoluer dans les Outre-mer. Les précisions de Serge Massot et Emma Jaconelli.
9: Il y a encore un siècle, le moustique tigre vivait principalement dans les forêts de l'Asie du Sud-Est, puis il a profité de la mondialisation pour voyager, beaucoup. André Aradici, modélisateur en épidémiologie et co-auteur de l'étude.
10: Le moustique tigre qui a été capable de se déplacer vers le transport des marchandises, tout d'abord en Albanie, ensuite en Italie, et c'est depuis l'Italie que, rentrant dans des voitures, s'est retrouvé en France.
9: Il y a 20 ans, le moustique tigre était signalé dans un seul département de la France hexagonale. Avec un réchauffement à plus 3 degrés, dans 50 ans, il pourrait se retrouver presque partout.
10: La seule chaussure, c'est plutôt sur les pics des Pyrénées et des Alpes, où dans 50 ans, on ne verra pas les moustiques. Dans toute autre zone, on pourrait en voir.
9: Mais ce changement climatique pourrait aussi changer les habitudes du moustique tigre dans les milieux tropicaux et donc dans les Outre-mer.
10: Effectivement, il y a des zones qui sont très favorables, qui vont être trop chaudes. Et il y a d'autres zones, notamment en plus en altitude ou dans des saisons un peu plus froides, qui tout d'un coup vont devenir les nouvelles saisons de circulation de la dengue et de la présence abondante du moustique.
9: Comme dans les Outre-mer, les habitants de la France hexagonale vont devoir s'habituer à l'avenir à vider les eaux stagnantes pour éviter la propagation des gîtes larvaires.
5: À Nouméa maintenant, à la suite des municipales, 66 conseillers juniors ont entamé leur mandat sur la commune.
6: Au fil des années et des promotions d'écoliers, une démarche s'est imposée à l'équipe qui les encadre, celle de les accompagner pour gagner en aisance à l'oral. Les précisions de Carmen Janet, elle est la coordinatrice des actions éducatives à la ville de Nouméa.
11: C'est vrai que quand ils sont interviewés, les réponses, elles n'étaient pas forcément précises, alors que là, en fait, petit à petit, eh bien, les accompagner sur 2 ans, on espère qu'effectivement, ça sera plus facile pour eux. On a commencé déjà l'année dernière pour les accompagner au concours d'éloquence. Et là, on s'est dit cette année que ce qui serait bien, c'est vraiment les accompagner sur les 2 ans, pour que l'année prochaine, certains d'entre eux voudront peut-être se présenter au concours d'éloquence. Ce travail-là, en fait, prépare aussi le travail qui sera fait sur les comptes. Donc, poser sa voix, tous ces exercices-là vont vraiment aider donc, à la construction de ce projet-là. Au début, ils étaient un petit peu gênés pour pouvoir parler, etc. Et puis là, ça y est, petit à petit, avec tous les exercices qui ont été faits ce matin, il y a plus de facilité. Il y a un petit garçon qui était un peu introverti. Là, ça y est, c'est le premier à lever le doigt pour pouvoir monter sur scène. Donc voilà, c'est ça en fait qu'on recherche pour cette journée.
6: Les propos recueillis par Julie Straboni. À Dimbéa, les vacances scolaires sont créatives. À la maison de quartier de Katiramona, une trentaine d'enfants âgés de 7 à 14 ans participent à des activités sportives, des sorties culturelles et des découvertes artistiques. Certains vacanciers se sont même improvisés photographes. Le reportage de Marie-Gwenaël Goué.
12: Vous êtes copiés sur l'autre ou quoi?
13: Non, c'est sur l'IA.
14: Pendant que la moitié du groupe joue à la balle aux prisonniers, certains étudient boîtier, objectif et mise au point, une recherche collective sur un appareil bien connu de tous.
12: La photographie, du nom grec phos, lumière et graphe.
14: Ces enfants ont entre 7 et 14 ans. Pendant une semaine, ils alternent entre différents ateliers de la maison de quartier de Katiramona sur le thème « Partage ta passion ».
13: J'aime bien parce que c'est amusant et que c'est cool parce que on peut tous faire des choses.
15: Moi, ce que j'ai préféré, c'est un petit peu les recherches parce que ça m'a appris de nouvelles choses.
16: Que ça m'amuse. Parce que j'aimerais pas rester à la maison et que j'ai des copains ici.
14: Durant les vacances scolaires d'avril, des activités autour des réseaux sociaux et du cyberharcèlement étaient proposées. L'atelier photographie vient compléter l'apprentissage sur le multimédia. Thomas Mouzo, animateur au service des sports de Dimbéa.
17: C'est un peu l'idée aussi de comprendre.

0: Vous parlez du disque, qu'est-ce que c'est le disque, à quoi ça sert?
1: Alors, le disque, c'est un peu comme les amortisseurs dans votre voiture, c'est entre les vertèbres, et ce disque, il absorbe tous les chocs et tous les stress qu'on se fait au quotidien, d'accord? Et des fois, quand on se traumatise trop le dos, genre on a fait trop de jardin, on a déménagement, on a trop forcé, le disque peut aller vers l'arrière et irriter le nerf qui se retrouve dans le trou intervertébral. Mmh. Et ce nerf, dans la colonne, il va partout dans votre corps, dans vos muscles, dans vos organes. Et c'est le système nerveux central. Il y a le cerveau, la moelle épinière, et ces nerfs de la moelle épinière se divisent en nerfs spinaux qui vont partout dans votre corps. Et l'endroit où on se fait le plus souvent mal au dos, c'est entre ce nerf spinal, parce que le disque peut mettre une pression sur ce nerf. Et on appelle ça protrusion, hernie discale.
0: Ah, donc c'est ça, l'hernie discale, c'est donc quand on abîme ce nerf à cause du disque qui a été trop...
1: Qui est allé vers l'arrière et qui a poussé ce nerf.
0: Donc ces fameux amortisseurs, mais les amortisseurs d'une voiture, on peut les changer? Est-ce que le disque de quelqu'un, les amortisseurs d'une personne, on peut les changer?
1: Malheureusement, tout au long de sa vie, le disque va se réduire et se détériorer de plus en plus. Donc on a tous un capital santé qu'on part au départ. Plus vous avez fait attention à votre vie, tout le long de votre vie, plus sur le long terme, ça sera bon. Mais moins vous en êtes occupé, plus ça peut être problématique. On peut effectivement le changer à l'opération, mais je pense que les chirurgiens évitent ça au plus possible. Ça part surtout par des bonnes habitudes et des bonnes postures tout au long de notre vie.
0: Et c'est ce qu'on va essayer de voir aujourd'hui, essayer de vous donner les clés pour prendre soin de vous et en tout cas faire en sorte de ne pas avoir à changer ses disques et ses amortisseurs. Qu'est-ce que la chiropraxie regarde en premier quand il voit un patient? Est-ce que vous voyez que peut-être un patient ne verrait pas lui-même? Quand vous l'observez qu'il arrive, est-ce qu'il y a des choses que vous pouvez détecter en tant que professionnel?
1: On regarde la posture, bien sûr. Mm-hmm. En regardant la posture, et si le patient dit où il a mal, s'il vient avec une douleur, par exemple j'ai mal au bas du dos, beaucoup de gens viennent position antalgique, penchés vers l'avant ou penchés sur le côté. Et souvent, c'est y a une pression trop importante entre le disque et le nerf, et la personne inconsciemment penche d'un côté ou vers l'avant ou vers l'avant pour réduire ou soulager sa douleur. Mais c'est juste un problème parce que il amène le problème de côté, mais le problème n'est pas réglé. Il faut aller voir quelqu'un pour soigner ça.
0: Donc c'est pour ça que vous allez être là et lui
1: dire... on regarde la posture. Ça, c'est au niveau des lombaires, au niveau des cervicales. Souvent, la personne se plaint soit des épaules et de la nuque, et la personne ne peut plus tourner la tête ou plus bien pencher la tête, ou peut se retrouver avec la tête coincée dans un sens. Et là aussi, c'est des blocages mécaniques, subluxations, on aide carrément là-dessus.
0: On va finalement s'accommoder de sa douleur et on va adapter sa vie autour de l'incapacité à bouger, c'est ça?
1: Position antalgique, oui.
0: Complètement. Donc position pour éviter la douleur. Pourquoi la colonne vertébrale occupe-t-elle une place aussi importante dans la pratique de chiropracteur?
1: Parce que comme vous l'avez dit, de base, le chiropracteur, c'est important parce que il s'occupe de la colonne vertébrale, la moelle épinière, c'est le système nerveux central, c'est ce qui relie le cerveau qui passe par la moelle épinière et ça va partout dans votre corps. C'est un peu comme l'arbre de transmission dans votre voiture, entre le moteur, les roues, si ça ne fonctionne pas au milieu, ça ne fonctionne pas de façon performante.
0: Et donc vous, c'est là que vous allez voir. C'est vrai que quand on entend un chiropracteur, on va dire son rôle à lui, c'est de remettre les vertèbres en place. Est-ce qu'on peut dire que c'est ce raccourci-là?
1: Oui.
0: Oui. Et donc on va seulement penser à ce fameux crack. Est-ce que c'est vraiment votre quotidien de faire craquer?
1: Oui. En fait, nous, ce qu'on recherche, une fois qu'on a examiné le patient et on a découvert que c'est un problème ou une pathologie mécanique, on va corriger ces problèmes mécaniques, on va chercher des blocages ou nous ce qu'on appelle des subluxations, c'est des blocages ou des restrictions de mouvement articulaire au-delà de la normale qui perturbent le fonctionnement du système nerveux. Mmh. Et ces nerfs vont dans ces muscles, des os et les articulations principalement, mais ils vont aussi dans les organes. Donc au niveau du bas du dos, ce qu'on peut trouver fréquemment, c'est sciatique, lumbago, au niveau de la nuque, torticolis, maux de tête, névralgie d'Arnold, douleur dorsale. Des fois, on peut avoir des radiculopathies, genre douleur à la poitrine, brûleur d'estomac, indigestion. Ça, c'est le système nerveux autonome. Donc, vous voyez, le système nerveux central, la moelle épinière, la colonne vertébrale, c'est vraiment important parce que c'est ce qui relie vraiment le cerveau au reste du corps.
0: Donc vraiment, tout peut être causé par une mauvaise posture. Quand on entend ce fameux crap, qu'est-ce qui produit ce bruit-là?
1: Nous, donc d'abord, on va chercher les subluxations, ces restrictions de mouvement articulaire. Une fois qu'on a trouvé, on va essayer de soigner et corriger ça à travers un ajustement, ou communément appelé une manipulation. Quand on replace l'articulation, on parle en micromillimètres, hein, c'est très petit, entre les articulations, il y a ce disque, on étire le disque, et à l'intérieur du disque, c'est fait de cartilage et de fluide, le fluide, il bouge à l'intérieur du disque, et ça rejette des bulles de gaz. Et c'est ce rejet de gaz que vous entendez, quand vous entendez un craquement, il n'y a pas d'os qui se brise, qui se craque, qui se frotte, qui se touche. Et malheureusement, beaucoup de gens ne comprennent pas ça, ou ont un préjugé sur ça, parce qu'ils ne connaissent pas, en fait, tout simplement.
0: Alors la question que je me pose, c'est, est-ce que c'est une bonne chose que les gens craquent eux-mêmes, par exemple, je vais dire des bêtises, mais craquer leurs doigts, ou alors faire la position où on est sur le ventre et on fait passer la jambe par-dessus l'autre jambe, pliée, et que ça fait craquer le dos, c'est des bonnes choses ou pas, ça?
1: En fait, vous faites un étirement, mais vous ne faites pas une correction spécifique de ce que votre corps a besoin. Donc, sur le moment, ça étire comme n'importe quel étirement, mais si vous avez une pathologie, que vous étirez ou vous craquez le dos vous-même...
0: Ça peut être dangereux.
1: Ça ne va pas forcément être bénéfique, parce que tout l'art de la chiropraxie, c'est justement visualiser quelle vertèbre, quelle articulation est bloquée et dans quel sens. Oui. Il faut que vous compreniez que l'articulation, elle bouge au niveau des vertèbres, antérieure, postérieure, latérale, rotation. Elle bouge dans un sens trois-dimensionnel. Donc l'art du chiropracteur, je le dis souvent à mes propres patients, c'est pas juste de te craquer, c'est trouver l'articulation qui est bloquée et dans quel sens, et la remettre. Et c'est tout... la compétence du chiropracteur ou du thérapeute.
0: Je pense qu'on a tous vu un jour à un repas de famille, quelqu'un se dire « t'as mal au dos, t'inquiète pas, lève-toi », et il le prend derrière et tac, il le claque.
1: Faux mouvement, c'est... ça arrive partout et n'importe quand, et à tout le monde, à tout âge, et c'est imprévisible souvent, malheureusement.
0: Je vais faire un petit cas concret. Alors imaginons Marie, elle a 45 ans, elle travaille dans un bureau, produit beaucoup et commence à avoir régulièrement mal au bas du dos. Elle vient vous voir pour la première fois. Comment ça se déroule concrètement, une consultation de chiropraxie ?
1: Donc d'abord, on va savoir depuis quand c'est arrivé et comment c'est arrivé, si elle sait. On va faire des examens orthopédiques, des tests neurologiques, tests de palpation aussi. On va observer la personne, si sa posture, si, comme je vous ai dit tout à l'heure, si elle a une position antalgique, elle est penchée vers l'avant ou sur le côté, une jambe plus courte que l'autre, une épaule plus haute que l'autre. Ensuite, on va palper, chercher où est la douleur. Si on arrive à trouver où est la douleur, au toucher, souvent c'est mécanique, et on va essayer de soigner ça à travers un ajustement.
0: Donc c'est intéressant, parce que c'est vrai que pour beaucoup de personnes, c'est un petit peu compliqué de comprendre tous les termes médicaux que vous dites, mais vous allez donc regarder sa posture, vous allez regarder ses pieds, c'est ça que vous dites? Vous allez regarder aussi au niveau neurologique, c'est-à-dire quoi? Il y a un examen?
1: On fait des myotomes, on teste les muscles des jambes, des deux jambes. On regarde souvent, ce qu'on regarde, c'est un déséquilibre. Si la personne a la même force dans les deux jambes, ou plus de force sur une jambe que l'autre, si elle a des pertes de sensations, parce que si vous avez des pertes de sensations, c'est les dermatomes, ça peut être... on doit savoir si la personne sent tous ses membres, et on peut tester les réflexes aussi. Ça c'est dans les cas complexes, hein. La plupart des gens ne ratent pas ça, mais si par exemple une personne a un accident de voiture ou une chute, on doit pouvoir exclure ça aussi.
0: Est-ce que vous l'interrogez un petit peu sur son mode de vie, je sais pas, son sommeil, son travail aussi peut-être?
1: C'est évident, le mal de dos, c'est les habitudes et les postures, donc on va demander qu'est-ce qu'il fait dans la vie, comment il pense avoir cette fait mal, et est-ce que c'est la première fois? Et est-ce que des autres techniques ou d'autres soins ont pu le soigner? Et à travers ça, on va pouvoir établir un plan.
0: Finalement, un plan et adapter tout ce qu'il faut pour améliorer cette carrosserie. Je vous rappelle que cette émission, elle est interactive. Donc si vous avez envie de participer, de poser une question à notre professionnel ou de partager votre témoignage, si vous avez vous aussi mal au dos ou avez eu mal au dos et avez un conseil à donner aux autres, n'hésitez pas à nous appeler au 258-258.
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0: Alors depuis notre enfance, on nous le répète, tiens-toi droit, redresse-toi, tu vas te faire mal au dos si tu restes comme ça. À force, on pourrait presque croire qu'il existe une position parfaite pour protéger notre dos, mais notre corps passe sa journée à bouger, à s'adapter et à changer de position. Alors la question que je me pose, c'est: existe-t-il réellement une posture parfaite qu'il faudrait essayer de maintenir toute la journée?
1: Alors d'abord, il ne faut pas être sédentaire. Il faut éviter de rester trop longtemps assis. Donc si on reste assis une demi-heure, 45 minutes, il faut au moins se lever, sortir, marcher 2-3 minutes et revenir. Beaucoup de gens sédentaires restent 3-4 heures assis devant l'ordinateur, après ils prennent leur pause déjeuner et ils repartent pour 3-4 heures. Il faut être plus actif.
0: Oui, ça c'est vraiment la première règle à donner à tous. On a un auditeur avec nous, William.